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1: Ok, une chanson sur un monsieur qui est encore vivant. Ça arrive. Alors qu'un autre monsieur qui l'avait condamné à mort est mort bien avant lui. Ce qui nous fait conclure que si Dieu devait en rappeler un, et ben c'était pas Salzman et c'était l'Aïa de la Roménie. Voilà.

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2: Cette semaine, dans le local de l'étape, c'est le Media Lab qui reçoit Lonely Jean. Le groupe sort son EP Georges, de la bonne musique qui sera point nommée pour profiter du soleil d'été.
3: Salut, nous c'est Lonely Jean. On est un groupe de surf pop de Caen et c'est de là d'où on vient.
4: C'est des guitares avec de la reverb qui font squinkadingouinkouink.
3: Non, c'est de la musique hyper ensoleillée et de la musique hyper méga cool pour passer des trop bonnes soirées, boire des bières sur la plage ou du coca si vous ne buvez pas de bière, mais ne buvez pas de coca car c'est une mauvaise société, donc buvez du Mecola.

0: nouvel EP qui s'appelle George, qui est super. George, c'est la pochette de l'EP, c'est l'homme sur la pochette de l'EP, vous allez voir, il est magnifique, il est super. Et notre nouvel EP sort le 7 mai prochain.
1: Un maximum de morceaux, 6 morceaux pour être précis. Et si vous achetez une cassette, parce qu'on a fait des cassettes avec notre label Radio Coconut, et ben vous pourrez trouver un 7e titre qu'il n'y a que sur la cassette. Alors profitez-en.
2: Nous pouvons particulièrement remercier Monsieur Vincent Mouquet, le directeur administratif de l'association Radio Coconut, le label qui nous a enregistrés. Merci Vincent.
3: Merci Vincent.

0: un maximum de dates pour Lonely Jean, parce que en effet, la semaine du 12 mai, on joue le 12 mai au Furet Défendu à Rouen, le 14 mai à la Petite Rade à Sainte-Adresse, le 15 mai au Voile à Dieppe, et ça va être absolument excellent. Et il y a plein de dates qui vont se suivre dans l'été.
1: Vous pouvez retrouver toutes les dates sur le Insta de Lonely Jean, il y a une super affiche avec toutes les dates de la tournée, ça va être super.

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Bonsoir, il est 18h, c'est parti pour les Apéro News. Alors moi c'est Eva, c'est pas Laurent, vous aviez peut-être remarqué, soir elle ne se sentait pas bien. Alors on lui souhaite un très bon rétablissement. Ce soir c'est mercredi et demain c'est férié, mais ne vous inquiétez pas, les Apéro News sont toujours là, au rendez-vous que vous soyez parti en week-end ou que vous travaillez. Alors on va pouvoir commencer comme il se doit avec l'album 666 de la semaine. Des Movie Star Junkies. Donc, en français, ça donne les accros aux stars de cinéma. C'est vrai que ça sonne mieux en anglais, je vous l'accorde. Alors, ils ont sorti leur album Walk on Bones, qui veut dire marcher sur les os, le 11 avril. Et on s'écoute tout de suite un son de leur album. On écoute Behind the Hill.

C'était Behind the Hills de Movie Star Junkies. N'hésitez pas à aller écouter. Sinon, demain, on découvrira un nouveau son de leur album Welcome Bones. Donc maintenant, on va passer au coup de cœur Ferrarock avec Dorian Pimprenel, donc un groupe qui avait disparu de la circulation depuis 12 ans. Et oui, 12 ans. Après avoir sorti leur album, Allons Bon. Alors, on va écouter attentivement un son de leur nouvel album, Flowers 2. On écoute Twisted Charm, Honey.

Alors, c'était le groupe Dorian Pimprenel, un mélange de pop, de rock allemand des années 70. C'est ce qu'ils appellent du moonshine pop. Alors, on va maintenant passer au deuxième coup de cœur, Fera Rock. Il s'agit de Bou. C'est un groupe constitué de Blaise, de Go, de Léonard, de Atid et de Willy. Donc, c'est du rock. C'est du rock électrique. C'est plein de joie. C'est théâtral. C'est insouciant.

C'était du rock et de la pop normand. C'était Crazy, le titre Crazy de Palladium. Alors, je le rappelle, ils sont en concert à IF le 23 mai au Valhalla. Donc, on a des places à vous faire gagner. N'hésitez pas à appeler demain ou après-demain. C'est tout pour moi aujourd'hui. Je vais vous quitter. Je vous souhaite une très bonne soirée et une très bonne suite d'écoute. L'Apéro News de demain sera bien plus long. Ne vous inquiétez pas.

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0: pour ouvrir cette 884e émission. Black Art Experiment. Un son de 1995 sorti chez Ariwa Sound. Et avant ce Lee Scratch Perry, qui je vais vous expliquer aussi ce morceau d'intro, on avait eu une petite surprise de Yoda Selecta qui m'a fait ce petit jingle mix d'intro. Big up Yoda qui est là dans les studios avec nous. Bonsoir à toi.
1: Big up à toi. Bonsoir Lanka, bonsoir les auditeurs, bonsoir les auditrices.
0: Ça va, ça fait quelque temps qu'on s'était pas vu, dis donc.
1: Bah ouais, tu vas bien?
0: Bah oui, et toi?
1: Bah impeccable, on est là.
0: Donc tu nous as en plus gâté avec ce petit jingle mix d'introduction où tu fais un petit pot pourri de plusieurs artistes qui nous ont fait des petits liners, des petits jingles pour l'émission.
1: C'est ça, ouais. Petit liner en hommage au Lion Frequency, présenter l'émission, poser le cadre un peu.
0: Eh ben merci beaucoup Yoda, et voilà. Alors ce Lee Perry, ce Poop Song, pour illustrer aussi le festival qui a eu lieu ce week-end dernier, à côté de Toulouse, à Ramonville, sur lequel Lion Frequency faisait un petit set spécial, son cheat stem. Et voilà, donc avec ce genre de trip, on a pu avoir il y a deux semaines, je vous le rappelle, si vous voulez réécouter l'émission, Fabien Esculier, ce chercheur, ce coordinateur du projet Okapi pour le cycle carbone-azote.
1: Fabien Esculier qui est passé dans ton émission et qui est passé un peu plus tard sur dans le journal d'Arte.
0: Oui, à 28 minutes, effectivement. 28 minutes. C'est une des rares fois, c'est ce que je lui disais, c'est marrant, parce qu'il y a deux semaines à la radio, je lui dis, mais on l'entend sur France Inter, on l'a entendu sur beaucoup d'émissions radio, hein, France Culture aussi, pour parler de qu'on est tous des producteurs d'engrais, en fait, et que nos urines et nos excréments devraient retourner à la terre, comme on a toujours fait pendant des milliers d'années, jusqu'à, effectivement, tirer la chasse d'eau. Et puis produit des engrais chimiques après la Seconde Guerre mondiale, comme il nous l'a expliqué, et comme quoi il fallait recycler aussi ces usines et ce gaz moutarde. On en a fait de l'engrais. Super.
1: Ouais, comme quoi tes histoires de pipi, tes histoires de caca, c'est un sujet, c'est au devant de la scène en ce moment, quoi.
0: Et encore plus loin que ça, c'est-à-dire que pendant ce festival, tu vois, on a parlé d'AZF. Il y a eu un extrait d'un reportage sur AZF à Toulouse qui avait explosé. Yes. Oui, AZF, azote fertilisant. Donc effectivement, c'était pour produire, et d'une part, de l'engrais, enfin du produit azoté pour des usages militaires, pour les bombes, et une autre partie de cette usine faisait fabriquer de l'engrais agricole, tu vois, pour les sols. Et ça a explosé, et oui, et ça a fait des dégâts, et c'est pas fini, parce que ce genre d'usine, il y en a encore, et tant qu'on fera de l'industrie chimique pour tuer nos sols, on s'en sortira pas. Alors le cycle du carbone, voilà, repensons nos excréta. Big up Fabien Esculier, big up le réseau de l'assainissement écologique. Et Alexis Le Rossignol qui avait fait l'élection de la plus belle toilette sèche en plus. voilà, donc c'était vraiment un beau moment. Et merci donc à toutes et à tous de vous intéresser ou de vous conscientiser face à ce sujet, comme Lee Scratch Perry aussi nous le fait dans plusieurs morceaux d'ailleurs. Il n'y a pas qu'un morceau où il parle du caca et du pipi. Et ça, c'est super intéressant parce que Lee Scratch Perry, malgré qu'il nous ait quitté, il y a un album posthume qui est en train de sortir. Là, j'ai vu ça. Il nous réserve toujours encore et encore des surprises, ce Lee Scratch Perry. Et puis la semaine dernière, dans l'émission du Lion Frequency, on avait reçu par téléphone Tribuman, pour la sortie de son dernier projet, son dernier EP, Return of the Ragamuffin. Return of the Rub-A-Dub, 9 titres, Trois versions originales, trois versions remixées, dont deux en jungle, une en dub, et les trois versions redeem, comme on dit, donc pour permettre à de jeunes toasters éventuellement de kicker la vibes. Voilà.
1: Le 4-4 MC.
0: Ouais, carrément. Donc Tribuman, l'artiste de Strasbourg, le trompettiste, mais aussi vocaliste. Voilà. Et puis au menu de cette émission, on aura aussi un invité tout à l'heure. Et c'est toi, Yoda, qui va nous concocter cette interview d'ailleurs en direct.
1: Yes, on a la chance d'accueillir ce soir Lion Pico du Bionic Man Sound, qui va nous parler un peu de son parcours. Puis on va
0: c'est dans quel coin? Tu peux nous dire un peu si tu es en France, c'est dans quel coin?
1: Alors là, c'est...
0: On va
1: dans le sud, là. On va à Aix, Marseille.
0: Voilà.
1: C'est le sud qui prend le contrôle du Lion Frequency ce soir. Et puis on s'écoutera quelques morceaux. On va découvrir Lion Pico.
0: Eh ben super. Et j'avais encore un autre truc que je voulais...
1: C'est les Lions ce soir.
0: Je vois que j'ai fait une intro. Une intro des familles. Bref, tant qu'on est dans les choses qui se passent en ce moment... je passe celui-là d'abord. Parce que le 11 mai, ça a été la commémoration. Alors dans l'esprit Rasta, en fait... On ne fête pas une mort, on commémore à peine un décès. En tout cas, effectivement, autant bien pour cet artiste, ses dates de naissance et ses dates de mort comptent. Et dans les médias, il parle bien plus souvent d'ailleurs de son décès que de sa naissance. L'artiste Robert Nesta Marley, Bob Marley, qui donc nous a quittés un 11 mai 1981. Y a des artistes français qui, Jamatic, Gets Lion et Lasconi, qui ont sorti un morceau en son hommage. Et d'ailleurs, le morceau s'appelle One Love, à l'instar du film qui est sorti au cinéma il y a quelques années et qui est en

Yes, quand c'est One Love, quand c'est One Love, Jamatic, Getz Lion et Lasconi pour ce One Love sorti pour commémorer, se rappeler, se rassembler autour de l'esprit de Bob Marley, sa musique. Son message est le One Love, voilà la fraternité, nous sommes tous frères et sœurs. Et ça me fait penser encore une petite annonce pour ceux qui ne l'avaient pas. L'ancienne, ce qu'on appelait la fête des communautés ici à Hérouville-Saint-Clair, s'appelle désormais, depuis déjà quelques éditions, la fête des cultures du monde. Donc c'est le 25 mai, c'est ici à Hérouville-Saint-Clair, au château, sur le parc Beauregard. Sur le parc Beauregard, tout à fait. Et c'est gratuit, donc n'hésitez pas. En plus, c'est, tous les ans, c'est une thématique un petit peu mise en avant. Là, c'est l'Asie du Sud, l'Asie du Sud-Est. Voilà. Donc, rendez-vous à cette fête des cultures du monde aussi pour commémorer ensemble ce One Love. Et puis voilà, le temps passe, puis s'entasse, et on va laisser la place à mon collègue Yoda pour accueillir par téléphone Lion Pico. Et en introduction, pour se mettre un petit peu dans les oreilles, Lion Pico et Chinese Man, donc pour ce Washington Square. Et après, place à Yoda. Allez. Lion Frequency Radio Show, Junior Lanka, on est là. Yoda, on est là.

0: Washington Square de Chinese Man, un sample de soul, un sample de soul hein, d'un chanteur qu'on appelle James Last, et puis un MC sur le morceau. D'ailleurs, tu me disais, Lanka, que ce morceau-là, il t'avait...
1: Bah ouais, c'est quand même un tune qu'on a joué aussi, ça. Et j'avais pas tilté que c'était Lion Pico au vocal, du coup.
0: Et voilà, bah, tu sais quoi, la vie est bien faite, parce que le MC sur la version, c'est Lion Pico du Bionic Man Sound, qui est présent ce soir dans le Lion Frequency. Comment ça va, Pico ? Comment ça va, Pico ?
2: Ça va, super. Et vous ?
0: Ça va, tranquille ?
2: Nickel.
0: Ben, ça fait plaisir de t'avoir dans le Bienvenue. Bienvenue sur Radio 666, dans l'émission Lion Frequency, avec moi-même Yoda et puis mon acolyte Lanka. Alors toi, Pico, ben, c'est le premier coup, j'imagine, que tu passes par la Normandie.
2: Eh ouais, carrément.
0: Eh ouais, toi tu es un auteur, un interprète actif depuis de nombreuses années dans la musique, hein, puis membre du Bionic Man Sound aux côtés de Bio, qu'on entend d'ailleurs sur le morceau Washington Square, et puis et Billy Manjo aussi, et actif depuis de nombreuses années. Alors, explique-nous un peu comment...
1: Quand ça a commencé déjà ?
0: Ton parcours, comment ça a commencé tout ça, Pico ?
2: Alors, déjà, moi, c'est quelque chose de famille. En fait, mon père, ben, il était animateur de radio, en fait. Donc, il avait une petite émission de radio. Donc, c'était pas son travail principal, mais c'était sa passion de faire de la radio. Et il était passionné de musique afro. Moi, je suis métisse. Mon père, il est blanc. Ma mère, elle est noire. Et en fait, mon père, il a été passionné par la musique afro, notamment le compas. Et sur Marseille, c'était sur Radio Gazelle, si mes souvenirs sont bons. Il avait une petite émission qui s'appelait Soleil. Et voilà, il faisait ses trucs. Et donc, moi, quand je suis né, donc après, il s'est marié avec une Antillaise, une Martiniquaise. Donc, moi, quand je suis né, en fait... Déjà, il y avait la passion que mon père avait pour la musique afro. Et à cette époque-là, c'était le reggae, pas mal le reggae, Bob Marley. Moi, je sais que quand j'étais petit, il m'a fait écouter des titres de Bob Marley. Et j'avais aussi, du côté de ma mère, une famille passionnée de musique et des oncles qui faisaient de la musique, dont un oncle qui faisait de la guitare, de la contrebasse. Et en fait, tout ça réuni, à l'âge de... J'ai commencé assez jeune, à 4 ans, il me semble. Mon oncle a commencé à me donner des cours de guitare, à me montrer comment ça marchait la guitare, tout ça. Donc voilà, ça m'a passionné. Puis j'ai continué avec lui. Et à un moment donné, mon père, il voyait que j'avais des prédispositions. Il a voulu que je fasse ça un peu plus sérieusement. Et là, il m'a fait intégrer le conservatoire de musique d'Aix-en-Provence.
0: Darius
2: Milhaud. Je devais avoir 8-9 ans. Donc là, c'est vraiment du lyrique, quoi. Et en fait, ce qui s'est passé...
1: Conservatoire vocal, ouais.
2: Conservatoire, alors, moi, je faisais de la guitare au conservatoire.
1: Ok.
2: Donc, mais on était obligé de faire, en fait, du solfège et aussi de faire de la chorale.
0: Oui.
2: Et ça a été ma révélation, en fait, parce que la professeure qu'on avait, je me rappelle, Madame Tarr, elle nous faisait des morceaux de Brassens, elle nous faisait des morceaux de pop, elle nous faisait des morceaux des Beatles. Et moi, en fait, j'adorais chanter plus que ce que j'aimais faire de la guitare, en fait.
0: Ouais, tu avais un terrain propice alors à la musique, quoi, à développer ton art. Et après, comment ça t'est venu après le... Est-ce que c'est le reggae ton premier amour? Parce que
2: alors,
0: je sais que tu es un musicien, mais t'es peut-être venu plus tard au reggae, quoi.
2: Ouais, carrément, parce qu'en fait... Au début, j'avais ma cousine qui est plus âgée que moi de 2 ans. Donc, moi, j'avais quel âge ? J'avais 9 ans. Elle devait rentrer au collège. Elle devait avoir 11, 12 ans. Et en fait, elle revenait avec des cassettes. Parce qu'à l'époque, c'était les cassettes. Hein. Je me rappelle, on faisait nos compiles, on enregistrait tout sur cassette. Elle arrivait avec une cassette de Nirvana. Et c'était la grosse euphorie de l'époque, quoi. Et en fait, c'est Kurt Cobain, il m'a subjugué. La voix, sa voix de mec énervé, un mec qui crie comme ça, ça m'a subjugué. Et c'est vraiment une de mes premières inspirations avec Bob Marley, évidemment, qui mon père me faisait écouter quand j'étais petit. Mais là, à 8-9 ans, vraiment Nirvana, j'écoutais en boucle cette cassette pendant l'été. Et tout. Et donc, du coup, quand je suis arrivé, moi, au collège, mes premiers amours, ça n'a pas été le reggae. Parce que le reggae, c'était plus mon père, tout ça. Moi, ça a été le rock, en fait. Il y avait c'était dans les années 98, je pense.
1: Donc, tu avais un groupe de rock.
2: 97, 98. Et le rock, le métal, ça a explosé à cette époque-là.
0: Eh oui, tu sais qu'en plus, tu fais bien de nous dire ça parce que tu fais le pont. Parce que, on est sur Radio 666. Radio 666, c'est une radio rock à la base. On est dans une émission de reggae. Et puis là, tu fais la transition impeccable, Pico, en fait.
1: Mais c'est quoi? C'est le côté rebelle qui t'a intrigué? C'est le côté grunge?
2: Ouais, déjà, en fait, ce qui m'a subjugué, c'est la voix. En fait, je sais qu'avec ma cousine, on disait, mais ce mec, comment il a cette voix? Il crie et tout. Puis d'un coup, il chante, il a une voix tranquille et tout. Et moi, je sais que, par exemple, c'est un travail que j'ai fait très jeune, parce que j'ai pris conscience de ça, justement, parce que j'aimais Kurt Cobain. Après, si je suis parti plus dans... Quand je suis rentré au collège, justement, j'avais le grand frère d'un ami à moi qui était batteur d'un groupe qui s'appelle Babylon Pression, qui est un groupe de, que je dise pas de bêtises, de métal ou de fusion. C'était de la fusion qu'ils faisait, parce qu'il y avait un peu de raga et de hip-hop. Et en fait, nous, on lui volait les disques. Et donc, les premiers disques que j'ai réussi à avoir, c'était Rage Against the Machine, Deftones, Offspring. Donc, en fait, j'écoutais du gros métal à fond. J'avais 11 ans.
1: Donc tu ne réponds pas à la question.
0: Et le reggae, alors il est venu à quel moment?
2: Justement, en fait, ce qui s'est passé, c'est après, c'est les tendances. Moi, on est jeune, on est à l'école, on partage avec les potes et tout. Et ce qui était à fond à ce moment-là, c'était le rap, et notamment IAM. Et moi, le rap, c'était un peu au niveau musical, pour moi, ça me limitait trop. Moi, j'avais besoin de chanter. Donc, en fait, je me suis mis à écouter, comme tous mes potes, un peu des radios rap et tout. Et j'entendais des titres reggae ou raga. Et ça me parlait beaucoup plus de par mes origines et de par les voix et le côté musical que ça avait. Donc, c'est à partir, je sais qu'au début, j'ai commencé à faire des textes de rap, mais je suis très vite parti dans le raga, dans le reggae, sans savoir ce que c'était vraiment à cette époque. Et après, j'ai identifié ça. Et après, on a dit, c'est bon, on fait ça, on fait du raga, quoi.
0: Pour le côté mélodique, quoi.
1: Raga sonique, par exemple.
0: Raga sonique. D'ailleurs, voilà. Tu me corriges si je raconte des bêtises, mais Bionic Man Sound, le nom, il vient d'un morceau de raga sonique avec NTM, Aiguise comme une lame, où à un moment, il fait Bionic Man, t'as testé les mauvais dreads.
2: Ouais, exactement.
0: Et voilà.
2: C'est exactement ça. Et d'ailleurs, pour la petite anecdote, en fait, c'est qu'on a pu rencontrer Maury et Big Red, qui sont devenus deux amis vraiment proches. D'ailleurs, je les salue, parce que c'est vraiment des grosses influences. C'est ce qui m'a fait faire vraiment choisir le raga, c'est vraiment leur groupe. Et on a pu les rencontrer pour la sortie donc de notre deuxième projet en 2012. Ils sont venus, ils ont fait la tête d'affiche. Et donc, c'est là que j'ai pu m'entretenir avec Maury en lui expliquant que le nom Bionic Man vient justement du moment où Joe Starr, dans le morceau, dit ça. Et en fait, Maury me dit, mais tu t'es trompé. Je fais, pourquoi? Et il me dit, parce qu'en fait, Joe Starr qui dit, ils sont bioniques, virgule, man, t'as testé les mauvais dreads. Et donc, du coup, c'était assez rigolo, mais c'est touchant parce que voilà, nous, ça faisait un hommage. On était jeunes, on était vraiment.
1: Ah, vas-y, justement, c'est quoi le Bionic Man Sound? C'est qui les potos? Comment ça
0: c'est?
1: C'est
0: ça, parce que. Alors. Avant de.
2: Vas-y, vas-y.
0: Avant ça, moi, j'ai souvenir de Bionic, surtout un groupe en live, quoi. C'était vraiment le live avant tout, l'énergie.
1: C'était un live band.
0: Ouais, l'énergie sur scène, c'était... Il y avait des... Tu me corriges, mais vous avez fait des premières parties d'artistes prestigieux. Je me souviens de premières parties avec The Big. C'était, c'était le why, il y avait une énergie folle, ouais. quoi. C'était vraiment le.
2: Alors on avait 18 ans à l'époque. Hein.
0: Ouais, c'est clair. Puis après, il y avait.
2: Je me rappelle pour te dire, c'était le 14 février 2004, première partie de Dub Incorporation au Bois de l'Aune.
0: Yes.
2: Ça, c'est une scène, je me rappellerai toute ma vie parce que c'était important et puis les gars étaient super, quoi. Donc c'était un
1: band, c'est ça le Bionic Man Sound?
2: Alors, en fait, quand il dit un band, alors on n'avait pas, quand il dit live band, on était plus un sound system. On n'avait pas des instruments.
1: Ok.
2: On avait un producteur en fait qui jouait en live, mais le producteur lui était un instrumentiste à la base. Mmh. Il jouait en live. Il y a toute une histoire parce que ça part. Il y a toute une histoire. Déjà, en fait. Moi, je suis d'origine martiniquaise, donc par le côté de ma mère. Et quand j'étais jeune, à l'âge de 8 ans, il y a un Guadeloupéen qui a débarqué dans ma classe, donc qui débarque de Guadeloupe. On s'est de suite bien entendu. Et déjà, c'est Bio, en fait. C'est avec lui que j'ai fondé le groupe.
0: Autrement,
2: donc, on est arrivé au collège. Il y a eu toute cette hype autour du rap. Nous, on est parti plutôt, justement, par nos origines, dans le reggae, dans le raga. Et à l'époque, à Aix-en-Provence, ben, la mode, c'était de faire des groupes de rap. On était en 97, il y avait Notorious B.I.G., Tupac, tout ça. Et donc, chacun faisait son groupe. Et l'histoire, c'était que les groupes de notre ville, en fait, elles ont des, je sais pas comment on dit, des acronymes de sociétés comme, par exemple, la CIA ou KGB. C'était le but, c'était de faire comme ça à chaque fois. Donc nous, on avait choisi BMW. Et au début, on avait dit Bionic Man World parce qu'on avait Bionic Man qui venait de Ragasonic. Et on avait mis World derrière parce que voilà, ça nous parlait. On était jeunes. Et en grandissant, on est rentré dans la culture des sound systems en fait. Et on a commencé à travailler avec des DJ, des sélecteurs, comme on dit.
1: Vas-y, big up les noms là. Donne-nous des noms là, un peu l'équipe du départ.
2: Alors on a les mecs du départ, c'était par exemple, en fait, on a eu un premier sound system dans lequel on était plein de potes, dont nous le Bionic, et c'était le Balek sound system. Et ça, ça a vraiment été une époque incroyable. Donc entre 2001 et 2004, on avait un petit local, un pote à nous qui avait un petit local et qui s'amusait à collectionner les vinyles de reggae. Et en fait, c'est là qu'on a fait la plupart de notre culture, parce que dans ce petit local, on a pu mettre des micros. Et on s'y rencontrait tous les mercredis, tous les vendredis après-midi, tous les vendredis soirs, je veux dire, dès qu'on n'avait pas cours, en fait, on allait là-bas. Tous les week-ends, tout ça. Donc, on a fait notre culture. Et donc, il y avait Selecta Damji à l'époque. Donc, un ami à nous, pareil, qui maintenant est danseur professionnel, parce que tout ce beau monde, maintenant, est aussi un peu dans le domaine de l'artistique. Donc voilà, il y avait Selecta Gamji, il y avait Tonton Sim, c'était notre ami justement qui avait le local. Alors lui, il chantait et il faisait aussi la collection donc des disques, donc il était Selecta et en même temps DJ, parce que un DJ en reggae pour nous, c'est celui qui chante.
0: C'était le vrai esprit sound system, quoi.
1: Mais parmi
2: c'était vraiment, vraiment l'esprit sound system. Et il y a un gros big up aussi à faire à un groupe de l'époque qui nous a aussi marqué parce que justement, ils étaient plus âgés que nous. C'était Peneke Sound System.
0: Eux, c'est ce que ça veut dire, le Peneke, Lanka?
2: Ouais, le Peneke, ouais, c'est en provençal, c'est la sieste.
0: C'est la sieste.
1: Massilia.
0: C'est le sud en Normandie, là. Ouais.
2: Ça, c'est la sieste. Et donc Peneke, pardon.
1: Vas-y.
2: Ben, ils étaient plus âgés que nous et en fait, ils nous ont amené vraiment la culture jamaïcaine. Et eux, c'était un peu les petits frères de Massilia. Ah. Il y avait Massilia et après, il y a eu Peneke. Et nous, on arrivait derrière encore comme des petits frères. Et donc, ils nous ont vraiment passé le flambeau. On a fait des soirées avec eux. Ils nous ont vraiment, vraiment appris sur la culture. Et il y avait les incontournables aussi d'Aix-en-Provence. Qu'on a rencontré après, c'est Musical Riot.
1: Yes.
2: C'est une grosse association qui est connue internationalement, je dirais.
1: Toujours
2: qui a fait énormément de travail au niveau du reggae. Et en fait, eux, ben, ils nous ont derrière permis de faire des concerts parce qu'ils avaient des salles, permis de rencontrer des artistes prestigieux, justement, comme disait Yoda, et de faire des premières parties.
1: Et d'ailleurs, c'est très connecté, d'ailleurs, Musical Riot avec Radio 666 parce qu'il y a deux frangins. Ils sont connectés.
0: Yes.
2: D'accord, ok.
0: Et après ça, tu as fait. Il y a eu la sortie des albums aussi. Ça, c'est. C'était quoi? C'était en 2006.
1: En solo.
2: Alors,
0: l'album
2: c'était 2007. Alors, pour faire un petit peu la chronologie, donc là, je parlais de Balex Sound System. On a fait ça jusqu'en 2004. Donc, on était plein. Donc, il y avait Sai Sai Chiego.
0: Big up Sai Sai Chiego, s'il nous écoute.
2: Ouais. Il y avait Selecta Ganji, voilà. Il y avait Bio, donc avec qui j'avais cofondé Bionic. Voilà. Et à partir de 2004, c'était le moment du bac. Hein, on a tous eu 18 ans, 19 ans, on a tous eu notre bac. On est tous partis dans des voies plus ou moins professionnelles. Et c'est là où nous, on a décidé vraiment de professionnaliser Bionic. Yes. Et c'est à ce moment-là, donc 2005, où on a intégré l'association Entrepôt. Donc avec Spikey.
0: Avec Spikey du Black Castle Music, sur lequel vous avez sorti le premier album et
2: voilà, 2007, c'est ça.
0: Et un peu plus tard le second. Ben, si ça te... Est-ce qu'on s'écouterait
1: ben
0: pas?
1: Ouais, on s'écoute un peu de son quand même, petit, parce que depuis tout à l'heure on...
0: Un petit morceau du premier album Number One. Sorti,
2: ouais,
0: sorti en 2008, le titre C'est pas drôle. On s'écoute ça et puis on se retrouve juste après.
2: Ça va.
1: Vous êtes bien à l'écoute du Lion Frequency Radio Show. Lion Pico est avec nous par téléphone. Et on s'écoute un tune.
3: Oi.
1: Ah non, c'est pas ça, Yoda.
3: Lion Frequency. Voilà.
0: Ah Yoda, petit problème de manette.
4: Ah Yoda, alors.
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0: un morceau de Picot. Picot, t'es toujours là?
1: Ouais, ouais, carrément.
0: Alors, petite rectification, ce morceau-là, c'est pas drôle. Sorti sur le deuxième album, hein, le deuxième album éponyme du Bionic Manson. Alors, raconte-nous un peu la suite du Bionic Manson, vos inspirations et puis la suite, quoi.
1: Ouais, parce qu'en fait, au début, on était deux, donc avec Bio, Tibio. Donc, on a commencé ça au collège, pour s'amuser. Après, on est rentré dans un collectif, donc qui était le Balek, jusqu'en 2004. Et à partir de ce moment-là, nous, donc chacun est parti de son côté, nous on est restés ensemble et on a voulu faire évoluer le groupe. Et on a rencontré donc Spikey, qui était un producteur. Donc lui, il était prof de batterie de base. Et à côté, il faisait de la musique, il composait de la musique. Donc on s'est associé à lui. Et on a fait les Class Rock. Class Rock, c'est une compétition, un radio crochet, comme on disait à l'époque. Donc une compétition qui était vers chez nous et on a réussi à gagner cette compétition. Donc c'était en 2003.
0: Comme le Rastar Festival qui avait fait son tremplin.
1: Ouais, du coup c'était en 2003 et du coup 2004-2005 on en a profiter pour former le label Black Castle Music avec Spikey autour de l'association Entrepôt et commencer vraiment à se professionnaliser. C'est là qu'on a enchaîné les premières parties de groupes connus comme on a fait Trio ou Sims Emilia ou Magic System. On a pu rencontrer Ragasonic, des gens comme ça. On a fait aussi les psychiatres.
2: Et avec Chinese Man, le premier morceau qu'on a entendu là avant de t'avoir à l'antenne, ouais. C'était comment ça s'est passé cette collab avec Chinese Man?
1: Justement, tu fais très bien de me demander parce que ça arrive exactement à ce moment-là. Moi, je suis rentré à la fac en fait, j'ai eu mon bac en 2004. Donc 2004-2005, ça a été ma première année de fac. Moi, j'ai fait sociologie à la fac. Et je suis tombé avec un des Chinese Man en fait, en première année de sociologie.
0: Qui sont basés à Aix aussi.
1: Ouais, Aix, c'est super petit. Mais en fait, on se connaissait déjà par des amis, parce que c'est une ville petite, Aix-en-Provence est assez petit, on se connaît, les gens qui font de la musique, on se côtoie, donc on avait déjà entendu parler l'un de l'autre. Et là, on a pu vraiment échanger. Et déjà, il m'avait demandé de faire une voix pour tester sur un morceau qui est 85, c'est un morceau qui est dans leur premier album.
0: The Groove Session, un autre morceau.
1: Voilà. Ouais. C'est ça, The Groove Session. Et dans le morceau 85, dedans, on peut entendre ma voix, en fait. J'apparais comme ça en petit tag vocal. Ils me font faire une espèce de featuring virtuel avec Wyclef. Donc, on avait testé, ça avait plutôt bien marché. Je leur ai dit, c'est bon, on peut refaire un truc ou quoi. Et on venait de finir les partiels. On va se boire un coup justement chez Haiku de Chinese Man. On se pose et il me fait écouter un morceau et il me dit ce morceau, j'aimerais bien qu'un chanteur pose dessus, mais j'ai fait écouter à certains chanteurs, personne n'a voulu chanter dessus. Et voilà, et moi il me fait écouter ça et moi j'ai une révélation, quoi. Je lui dis attends, moi je te fais un morceau de feat. Et donc du coup je lui ai écrit Washington Square, le morceau en question. Et après on est passé chez nous au Black Castle pour enregistrer ça. Et au début, il faut savoir que c'était sorti sur des vinyles. Donc, c'était des vinyles. Donc, il y avait le Pandy Groove.
2: Ouais, tout ça, ça fait déjà plus de 10 ans. Excuse-moi. Parce que...
1: 20 ans.
2: Ouais,
1: 20 ans,
2: c'est
1: en 2005.
2: Mais je vois aussi le temps qui passe. Excuse-moi.
0: Tu parles de Chinese Man. Tu parles de Chinese, justement. Ça fait un lien avec l'actualité parce que il me semble que tu es parti récemment en Asie, là, à Taïwan. Précisément, tu peux nous raconter un peu comment ça s'est passé, comment tu t'es retrouvé
2: les
0: là-bas.
2: Les dernières actualités, Lion Pico.
0: Et peut-être qu'on aura le temps de s'écouter le morceau juste après, quoi.
1: Ouais. Alors, du coup, juste après tout ça, après Chinese Man, justement, après Bionic Man, en 2019, on a choisi tous de partir sur notre route, de faire notre chemin. Et donc, j'ai pu travailler avec d'autres producteurs. J'ai eu un producteur, notamment colombien, avec qui on a fait un petit morceau et un clip qui s'appelle Fiesta Loco, qui est sur Internet. Et après, j'ai pu travailler avec Nikos Le Grec. Donc Nikos Le Grec, c'est un ami à moi qui est, lui, collectionneur de disques. Et c'est vraiment un ami de la première heure du hip-hop, quoi, du boom-bap. Lui, c'est plutôt style Wu-Tang, il travaille avec la NPC. Donc très classique dans son style. Et on a décidé de collaborer. Et au début, on a fait un morceau donc qui s'appelle « Je les vois venir ». Donc ce morceau avait plutôt plu. Donc on a continué, on en a fait un deuxième avec Dak Topor, qui est un rappeur d'ici, qui est un pote à nous aussi. Donc voilà. Et du coup, on a eu l'opportunité de pouvoir partir à Taïwan. Donc on est parti 2 mois à Taïwan, parce que du coup, Nikos, lui, il parle chinois. Donc il avait déjà vécu à Taïwan, il avait déjà des contacts là-bas. Donc on a décidé de partir là-bas. Et on a eu l'opportunité de pouvoir réaliser 2 clips, parce que les contacts qu'on avait, ils ont permis justement de faire ces réalisations-là, trouver les studios, de trouver...
2: Avec des artistes de là-bas. Et tu voulais passer un
1: big-up. Exactement.
0: Vous kiffez. Alors, on peut se passer le morceau. Donc, c'est Nikos le Grec, feat, un frère de...
2: Vas-y, donne-nous les noms, parce qu'il voulait un big-up.
1: Les noms, ils sont compliqués. Alors, il y a Sherwin, qui vient, lui, de Trinidad, mais qui est un chanteur qui habite à Taïwan, qui nous a été présenté justement par Mighty Lion, qui lui est un DJ là-bas, qui fait des sound systems et qui fait aussi de la poésie rythmique jamaïcaine, qui est justement le mari d'une amie à nous qui est prof de danse en raga. Donc on est arrivé là-bas, on a rencontré le raga, le reggae, et on s'est dit on va s'allier. Et on a aussi Sense, qui est un youtubeur en fait, chanteur, donc taïwanais. Et ça, je remercie Manu. Donc Manu, c'est notre contact qu'on a là-bas, qui nous a permis justement de faire un featuring avec ce gars-là, parce que ce gars-là est super connu. On va dire c'est un peu un Squeezie là-bas. C'est le gars qui a réussi à faire 1 million d'abonnés en 227 jours. Donc du coup, il a ce palmarès-là. Et on a pu faire
2: C'est quoi le morceau ? Donne-nous, c'est quoi le titre du morceau ?
1: Le morceau, c'est Taipei Park. Donc Taipei, qui est la capitale de Taïwan. Et... Taipei Park, parce que les parcs de Taipei, c'est des petits havres de paix là-bas, donc voilà.
0: Vas-y, on s'écoute ça, et puis tu nous racontes l'histoire avec Taipei Park. Qu'est-ce qui s'est passé dans
2: Des cours, parce qu'il nous reste 10 minutes, Yoda. Et Lion Pico. Yes, I, vas-y, donne-nous le track. Faut que tu mettes en pause, Yoda. Le son de fond.

0: Lion Pico dans Lion Frequency Radio Show sur le 99.fm, toujours avec nous par téléphone. Ça va, Lion Pico?
1: Ça va, nickel.
0: Donc voilà, le petit voyage en Thaïlande, les petites connexions.
2: Oh, Taïwan.
0: Taïwan, excuse-moi. Taïwan, effectivement. Taipei.
1: Ouais, c'est pas fréquent parce qu'on fait beaucoup de gens pensent plus à la Thaïlande. C'est vrai que Taïwan, c'est pas fréquent.
0: Mais voilà, les connexions se font, se passent et la vibes passe partout. Et du coup, on arrive tranquillement, mais sûrement, vers la fin de cette émission, Lion Pico. Qu'est-ce qui t'en est où? Ça fait donc, tu nous disais que ça fait plus de 20 ans que tu fais du son. T'es toujours actif encore aujourd'hui, toujours sur X.
1: Ouais, toujours sur X, dans la région PACA. Voilà, toujours actif. Je continue, donc aujourd'hui, je fais des collaborations avec différents producteurs ou différents chanteurs. On peut m'entendre notamment sur des projets, par exemple, comme je disais, de Daxtopor. Daxtopor, c'est un rappeur de chez nous, quoi, d'Aix-en-Provence. J'ai fait deux titres, là, sur un projet qui l'a sorti.
2: C'est vrai que toi, sur Spotify. T'as la voix, toi, qui passe nickel sur les... sur le rap, quoi, en faisant les couplets, les refrains entre les couplets des rappeurs, et Pico,
1: c'est ça.
0: Et on te retrouve donc sur YouTube, sur les réseaux sociaux, Lion Pico, L-I-O-N-P-I-C-O.
1: C'est ça, exactement, je suis sur tous les réseaux, donc n'importe quelle plateforme, si normalement on met Lion Pico, on doit pouvoir me retrouver, je suis vraiment partout, donc TikTok, Instagram, Facebook. Là, ces derniers temps, je fais pas mal de choses, justement, avec... deux DJ d'une émission de radio qui s'appelle La Grande Shakeuse sur Aix-en-Provence. Je leur fais un petit coucou et j'en profite pour faire de la pub aussi pour eux. C'est 88.1 chez nous à Aix-en-Provence.
2: Radio Zinzine.
1: Big up. C'est ça, Radio Zinzine.
0: À tous les bénévoles.
1: Donc voilà. Eux, si je me trompe pas, c'est un vendredi soir, une semaine sur deux. Voilà, La Grande Shakeuse. Et voilà, ils mixent de tous les styles et souvent, ils font des soirées, que ce soit dans des bars ou dans des lieux ou dans d'autres lieux. Et toi, je les accompagne au micro. Voilà. Je les accompagne au micro. Il y a aussi les Arcades, qui est tenue par l'association Exki, qui fait des concerts pratiquement toute la semaine, tous les soirs de la semaine. Font des animations, des concerts, des choses comme ça.
2: Mais donc, souvent, tu dis dans le morceau de Taipei que tu n'as pas de maison. Mais tu sais que ta maison, c'est ici, t'en as trouvé une. Tu es le bienvenu quand tu veux dans le Lion Frequency.
0: Carrément, n'hésite pas, envoie-nous ta dernière vibes et on fera un plaisir de relayer ça.
1: Carrément, avec plaisir.
2: Dès que t'as l'actualité ou pas, tu es toujours le bienvenu, Pico, dans le Lion Frequency.
1: Merci, ça me touche, merci.
2: Et big up à toi. Et juste un dernier truc, parce que la Milanka, lui, il aime bien parler du futur. Bon. Toi, tu es déjà dans le futur, tu es un homme bionique, tu avais déjà vu ça à l'avance, mais tu sais, il y a un de nos hobbies, si tu veux, c'est de déjouer les plans que Babylone a pour nous, tu vois, la misère, tout ça. Et il me semble que toi, justement, tu fais une association dans ce cadre-là pour permettre de sensibiliser à la musique pour les jeunes, c'est ça?
1: Ouais, c'est ça. En fait, moi, depuis 2002, je vais dans différents établissements, notamment les foyers. Il y a des jeunes qui sont placés par les juges de tutelle et je leur propose des activités autour de la musique. Donc en fait, je leur fais écrire des textes, je leur fais interpréter et quand j'ai le matériel et le temps, ben, je les fais enregistrer et même leur faire réaliser des clips. Donc j'ai décidé de monter une association avec ma petite sœur qui elle est dans la vidéo. Moi je suis dans le son. Donc on a monté une association qui s'appelle Sona Luma. Et en fait, le but, c'est d'aller dans des établissements, que ce soit des écoles, des centres aérés, des foyers, même des prisons, parce que j'aimerais bien travailler en prison, ça c'est un projet, voilà, peut-être avec l'association Exki notamment.
0: Yes.
1: Donc voilà, le but c'est de déjà faire enregistrer, enfin de faire écrire les enfants et après de les faire enregistrer et puis après si on a le temps, on les fait réaliser leur propre clip.
0: Comme ça, la boucle est bouclée et comme toi tu as rêvé quand tu étais enfant, quand tu as fait des chorales, tu veux faire rêver les enfants aujourd'hui aussi et c'est chouette. Merci beaucoup Lion Pico.
1: Merci à vous.
2: On arrive tranquillement à destination. Merci pour ton temps Pico, merci à toi. T'avais... Ça fait plaisir de t'avoir ici.
1: Merci à vous, hein. C'était un grand plaisir, je suis honoré.
0: Et Yoda, il avait ramené encore un autre tune dans la besace, histoire de se quitter, parce qu'on arrive à 20h, et oui, et c'est comme ça, mais c'est tous les mercredis. Depuis 19 ans, Yoda, tu nous donnes le dernier titre du morceau ?
2: On se fait un dernier titre. Alors celui-ci, je pense que je ne me trompe pas en disant qu'il est sur le premier album, Number One, et le tune s'appelle Who Killed the Youths.
0: Et ouais. Ça se passe à Gaza, ça se passe un peu partout dans le monde. Allez, vas-y. Run the track, merci beaucoup Lion Pico.
1: Merci à vous.
0: Rendez-vous la semaine prochaine.

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Voilà, salut à toutes et à tous, c'est donc Interférence avec vous sur Androc, le 666-99.1, compagnie de Christophe, jusqu'à 23h. Alors, l'album de la semaine, cette fois-ci, va nous ramener le 27 avril 1999. On part sur le label Frontiers Records pour retrouver le quatrième album studio du groupe anglais Ten, album qui s'intitule Spellbound. Je vous laisse aller voir la petite pochette sympathique qui va bien sur le net, toujours l'antagonisme entre le bien et le mal. On retrouve bien sûr aux manettes Gary Hughes au chant et Vinnie Burns aux guitares, avec comme autres musiciens John Halliwell, Ged Ryland, Steve McKenna, Greg Morgan et puis quelques invités comme Bob Catley au backing vocals. Un album dont on a tout de suite tiré l'instrumental qui démarre, March of the Argonaut, suivi du premier titre, Fear the Force. Et on va donc retrouver maintenant les nouveautés. Retour donc en 2026. L'album sera dispo le 19 juin prochain via Frontiers Music. C'est le troisième album du groupe Matador avec deux T qui s'intitule tout simplement Free, un single et une vidéo qui vont bien. Le morceau, c'est Levitate.

Allez, on part maintenant sur un label qui s'appelle Adventure Cat Records pour retrouver le nouveau single du groupe Sakoya, single qui s'intitule Some Things Never Change.

Allez, on part maintenant en Norvège, un petit peu de black metal, même si ce n'est pas encore la série qui décoiffe tout. On va aller faire un petit tour sur le label Purity Through Fire pour retrouver le nouvel album du groupe Ildfar. Donc un album s'appelle Der Liger et Land. C'est dispo depuis quelques semaines dans vos meilleures crèmeries. Le titre qu'on écoute, c'est Urgard.

Allez, on va passer par la case Napalm Records et aller faire un petit tour au Japon avec un groupe constitué exclusivement de jeunes filles. On retrouve donc Love Bites qui fait dans le power metal. Vous découvrirez ça tout de suite. Donc, cinquième album en vue qui s'intitule Outstanding Power. Donc, un groupe dont on découvre tout de suite le morceau The Castaway.

Allez, on met les nouveautés de côté et on revient en 1999, donc année de sortie de l'album de la semaine, et vous allez voir, les choses sont bien faites puisqu'on va retrouver, eh bien, tout simplement Bob Catley, le chanteur de Magnum, avec son deuxième album solo sorti chez Frontiers, album qui s'intitule Legend. Alors, on va retrouver dans les musiciens, eh bien, Gary Hughes et Vinnie Burns de Ten, donc, qui eux nous occupent avec l'album de la semaine. On retrouve aussi Steve McKenna qui lui aussi fait partie de Ten. Et John Cooksey, donc un album paru le 22 novembre 1999, très exactement. On va tout de suite découvrir le titre The Pay.

Allez, changement de style, on va faire dans le folk psychédélique avec un groupe dirigé entre autres par deux sœurs. Le groupe s'appelle Fire in Her Eyes, donc un premier album en vue qui lui s'appelle Look to the Sky sur un label qui lui s'intitule Creation Youth Records. Voilà, vous savez quasiment tout. Le titre que vous allez pouvoir écouter, c'est Too Late to Change.

Allez, on part maintenant chez Magnetic Eye Record pour retrouver le dernier single avant la sortie de l'album. Donc, le groupe, c'est Restless Spirit. L'album, lui, c'est tout simplement Restless Spirit, dispo d'ici quelques jours via Magnetic Eye Records. Le single, c'est Desolation Wake.

0: Allez, retour au Japon avec un retour justement, celui de la chanteuse japonaise Saeko, donc qui en prévision de la sortie de son prochain EP Back to Life, prévu le 17 juillet, va nous sortir un premier single sur le label SXE, voilà on va le prononcer en français, le single c'est Seek the Light Reimagined.
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Allez, on va maintenant faire un petit détour par High Roller Records pour retrouver le premier album du groupe Lockhart. Album qui s'intitule City Pulse, venir prochainement dans vos bacs préférés. Le titre à découvrir, Together as Known.

Voilà, avant de retrouver la série qui arrache tout sur son passage, retour à l'album de la semaine. Le quatrième album studio des Anglais de Ten, donc du hard rock à tendance FM bien sûr. L'album s'appelle Spellbound, il est sorti sur le label Frontiers le 27 avril 1999. Cette fois-ci, on découvre le morceau We Rule the Night.

Alors vous allez voir, le changement va être brutal puisque maintenant on va s'orienter vers du black metal. On va aller faire un petit tour en Norvège. D'ailleurs, les deux groupes qui suivent viennent de Norvège, font dans le black metal et sont d'ailleurs sur le même split intitulé Elegiaca Avnegrun. Voilà, c'est ça, c'est très bien prononcé, le norvégien comme d'hab. Le label, c'est Terrature Possessions. La sortie, c'est le 6 juin. On va donc retrouver un premier morceau du groupe qui est un one-man band, Enelveld. Le morceau, c'est Langfra Makenvert.

Allez, on traverse l'Atlantique, on va donc chez nos amis américains retrouver un peu de death metal. On va retrouver le groupe Goetia avec leur nouvel album Mortuary Cult, donc à paraître au mois de juin sur le label Carbonized Records. Voici venir Corpse Candle.

Voilà, on va donc terminer cette petite série de joyeuseté au Canada avec du black. Le groupe, c'est Nocturnal Departure. L'album est sorti il y a quelques jours. Il s'intitule Spiritual Cessation. Le label, c'est Hell's Headbanger. Le titre, Maléfique Requiem.

Allez, on laisse les musiques extrêmes pour revenir en 1999 avec le quatrième album studio, voire troisième album officiel. Vous allez voir tout ça sur le net. On retrouve des Allemands qui font dans le heavy. C'est bien sûr Edguy. L'album s'appelle Theater of Salvation, paru le 25 janvier 1999 sur le label AFM Records. On découvre tout de suite extrait de cet album, le morceau Wake Up the King.

Retour en 2026, l'album est d'ailleurs dispo depuis quelques jours. On va retrouver le groupe A Forest of Stars avec donc leur nouvel album Stack Overflow in Corpse Pile Interface. Voilà, on a réussi à tout dire du premier coup. Le label, c'est Prophecy Production et le titre que l'on va découvrir, c'est Roots Circle Usurpers.

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On va donc retrouver à Nashville le groupe Howling Giant, avec donc l'album Crucible and Ruin, et le single que l'on va pouvoir découvrir, c'est Beholder Eye Downfall.

On retourne donc chez Frontiers, une fois de plus, pour continuer à découvrir eh bien, la compile qui fête les 30 ans du label. Cette fois-ci, on va retrouver un morceau du groupe Sunstorm, repris par Ronnie Romero, c'est Age of Tomorrow.

Et on continue notre petit voyage avec du métal symphonique allemand. On va retrouver Xandria. Nouvel album en vue qui s'intitule Eclipse et qui sortira le 7 août prochain via Napalm Records. Alors comme d'hab, un single, un clip, The Shannon's Home.

Voilà, on avait prévu un titre en plus, mais on le passera la semaine prochaine. Pour l'instant, on termine donc avec l'album de la semaine, le quatrième album studio du groupe anglais Ten. Album qui s'intitule Spellbound, sorti à l'époque, donc le 27 avril 1999, sur le label Frontiers Records. On va terminer avec le morceau The Phantom. Alors restez bien branchés sur le 666 de la bonne musique du rock dans toutes ses formes, sous tous ses états 24 heures sur 24. On sera de retour la semaine prochaine pour de nouvelles aventures. Prenez surtout bien soin de vous et de vos proches. Salut !

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0: 6, il est exactement minuit.
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